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1: Salut Clément.
2: Salut Antoine.
1: Et bienvenue dans Novorama, dernière émission avec des nouveautés cette semaine avant de retrouver nos traditionnels best-of de fin d'année. Clément, tu nous as ramené 4 nouveautés.
2: Et bien cette semaine, j'ai choisi de vous parler des nouveaux albums de Iconica, de Jimmy Tenor, de Gliders et de Sharp Pins.
1: Très bien, puis en deuxième partie d'émission, et bien une série de découvertes comme chaque semaine. Et puis on aura même d'ailleurs une chanson de Noël, mais pas n'importe laquelle, vous verrez, ça sera donc en fin d'émission. On va commencer tout de suite par le nouveau Iconica.

0: Kionika dans Novorama avec un extrait de l'album Sad, Clément.
1: Et oui, le titre de son nouvel album se lit de plusieurs façons. Sad, comme la tristesse, ou S-A-D, en référence aux troubles affectifs saisonniers. Et les deux sens cohabitent comme une oscillation entre humeur sombre et cycle émotionnel dicté par les saisons. Pour Sarah Chen, alias Iconica, cet album traverse justement les saisons de l'esprit et représente ce qui, selon elle, se rapproche le plus de sa forme artistique la plus accomplie. L'album Sad représente effectivement une bascule. Pour la première fois, elle occupe tout l'espace comme productrice, autrice, compositrice et chanteuse. On y entend une Iconica transformée, plus directe, plus incarnée, qui guide entièrement le disque de sa voix chaude et dépouillée. Alors ce virage ne doit rien au hasard. À un moment charnière de sa vie où elle est devenue jeune mère et artiste incertaine de son avenir, Iconica a choisi de quitter l'ombre des cabines DJ et des studios pour prendre le micro et se confronter à sa propre écriture. Elle avait alors un objectif, s'affirmer pleinement, être reconnue pour l'ensemble de ce qu'elle sait faire. Pour une figure historique du label Hyperdub, connue depuis le début des années 2010 pour ses productions club expérimentales aux côtés de Burial ou de Code 9, ce glissement vers une pop vocale assumée pourrait sembler périlleux, et bien elle se révèle au contraire d'une lumineuse évidence, Antoine.
0: Ouais, et puis le premier titre qui s'appelle Listen to Your Heart expose ce nouvel équilibre, Clément.
1: Oui, c'est une lutte intérieure faite d'inquiétudes et de doutes qui se superposent et à laquelle la voix répond par un refrain simple, presque maternel, qui dit « Écoute ton cœur, listen to your heart ». Avec ses synthés Moog plaintifs, ses rythmes croisés, ses respirations amples, l'album s'ouvre comme on entr'ouvre une fenêtre sur un ciel changeant. Et sur Sense Seeker, en collaboration avec l'artiste JLSXND7RS, le désir se fait plus nu et tiré sur des motifs hypnotiques et des percussions frémissantes avant de s'élever vers un refrain presque cristallin. Iconica explique qu'elle ne supporte pas le son d'un métronome et on comprend pourquoi. L'album Sad refuse en effet toute rigidité, préférant une pulsation humaine et mouvante. Alors la production reflète le monde sonore dans lequel elle évolue en tant que DJ, mais aussi son héritage. Elle qui est fille d'un père égyptien, elle glisse dans certains morceaux des rythmes qu'il lui a transmis sur le tabla, réinterprétés avec d'autres percussions comme le djembé. Et le titre What You Really Want profite de ces structures hybrides, tandis que son goût ancien pour le log drum, découvert via un preset DX7, annonce l'influence de l'amapiano qu'elle explore aujourd'hui. Et à cela s'ajoute l'inspiration qu'elle puise dans les musiques sud-africaines, le jikom, le bacardi, découverte grâce à son cercle proche, ancré dans une culture queer de danse et de fête. Plus loin, Your Vibe se déploie comme un morceau de séduction matérialisé, avec un tempo alangui, un chant presque chuchoté, un magnétisme tranquille. Puis Drums One, Take It, créé avec la productrice zambienne She Spells Doom, installe un mouvement plus franc, presque cérémoniel, où le mantra scandé par Iconica sert de fil conducteur. Vous y entendrez un détail camouflé dans le décor sonore qui se dévoile aux auditeurs les plus attentifs, la voix de son propre enfant, enregistrée par hasard, est devenue un petit clin d'œil involontaire. Et l'autrice Tissessin a également accompagné Iconica dans l'écriture, enrichissant encore les nuances narratives du disque.
0: Ouais, et malgré ce que son titre suggère, eh bien Sad n'est pas un album gris ou morne, hein, Clément.
1: Eh bien non, il s'y glisse des éclats pop radieux, des montées de club prêtes à embraser un dancefloor, des refrains qui prennent le contre-pied de la mélancolie pour lui opposer l'élan. L'ensemble oscille entre une pop sensuelle, des rythmes hybrides chargés d'émotions et une production affûtée typique d'Iconica. C'est un disque qui parlera donc autant aux amateurs de pop qu'aux passionnés de musique électronique. Alors après plus de 15 ans passés à façonner des paysages club novateurs, Iconica démontre qu'elle peut encore se réinventer sans renier sa précision ni son audace. En ajoutant sa propre voix à son arsenal sonore, elle n'abandonne rien, elle agrandit au contraire son espace d'expression. L'album Sad épouse donc les saisons intérieures, leurs éclaircies comme leurs zones d'ombre, avec une sensualité et une finesse rares, et affirme qu'il n'est jamais trop tard pour ouvrir une nouvelle porte dans sa propre maison sonore. Vous l'entendrez avec ce deuxième extrait, c'est Sense Seeker, extrait de ce nouvel album d'Iconica.

0: Kimi Taylor est de retour avec un extrait, un instant de son dernier disque qui s'appelle Selenite. Clément, tu l'as écouté et tu nous en parles maintenant.
1: Et oui, à 60 ans, le multi-instrumentiste finlandais Kimi Taylor célèbre son anniversaire avec Selenite, premier album studio du Kimi Taylor Band, une formation née pendant la pandémie. Alors dans l'imaginaire des pierres, la sélénite serait réputée pour dissiper les mauvaises ondes et le titre lui va comme un gant. L'album irradie une joie simple, une chaleur immédiate tout en restant imprévisible. Kimi Taylor n'a jamais appartenu à un seul monde musical. En effet, dans les années 90, il s'est fait repérer grâce à son mélange atypique de lounge jazz et d'acid techno sur le label Warp Records, avant de plonger dans des collaborations africaines, notamment avec Tony Allen, figure fondatrice de l'afrobeat. Et pour l'album Selenite, il a réuni un groupe composé d'Eti Nieminen, Eki Tukanen, Echo Alabi Savage, Laurie Kallio, qui formait un groupe qui répétait dans sa cuisine, faute d'avoir accès à un studio durant le confinement. Et des séances entièrement vocales autour d'une table qui ont renforcé l'esprit de groupe et l'écoute mutuelle. Les enregistrements ont ensuite commencé chez Laurie Kallio, dans une maison isolée transformée en studio, au milieu des bois. Pendant que les musiciens jouaient, les parents de Kallio leur préparaient des repas de saison, chanterelles ramassées sur place, viande d'orignal. Et cette atmosphère champêtre, presque familiale, se ressent dans le disque. Il dégage une chaleur humaine qui contraste délicieusement avec ses élans interstellaires. Alors musicalement, l'album navigue entre jazz ancré dans la tradition et improvisation cosmique, entre pulsations afrobeat et funk aux angles arrondis. Le morceau qui a donné son nom à l'album, Selenites, annonce le programme avec ses synthés flottants, ses cuivres éclatants et une manière de convoquer Sonra tout en débarrassant l'imaginaire spatial de ses connotations techno-messianiques actuelles. Et sur le morceau Universal Harmony, Kimi Taylor imagine la musique comme un terrain d'entente possible, capable de chasser les mensonges et d'apaiser les conflits.
0: Ouais, puis c'est dans son dernier tiers que l'album se déploie pleinement, hein, Clément.
1: Eh bien oui, l'amour de Kimi Taylor pour les rythmes d'Afrique de l'Ouest s'y mêle à un funk moite et à un jazz qui laisse pas mal d'espace, comme sur Looking for the Sunshine, qui évoque aussi bien la discipline au cordeau du funk de James Brown que la nonchalance hypnotique de Fela Kuti, et comme si un souffle venu de la gauche s'invitait dans une Finlande hivernale. Puis le morceau Shine All Night, porté par la voix de la chanteuse ghanéenne Florence Adoni, reine du gospel frafra, ajoute encore un degré d'ensorcellement grâce à sa pulsation minimale mais irrésistible. Voilà, dans une époque saturée d'angoisse avec ses dirigeants autoritaires, sa violence sociale, la crise écologique, les musiciens peuvent choisir d'accompagner la noirceur ou d'y opposer une autre forme d'énergie. Et avec l'album Selenites, Kimi Taylor choisit clairement la voie lumineuse, un disque qui respire la gratitude, la convivialité et la générosité, nourri d'arrangements luxuriants et de cœurs rassembleurs. Il rappelle qu'on peut toujours fabriquer de la musique qui relève plutôt qu'elle n'accable, même quand le monde grince. Voilà, on s'écoute un deuxième extrait avec Shine All Night,

0: C'était Gliders dans Novorama avec un extrait de Forever, Clément.
1: Oui, né en 2014 de la rencontre entre le guitariste-chanteur Joshua Condon et la bassiste Elisa Weber. Gliders a longtemps avancé en terrain mouvant avec un enchaînement de batteurs différents, des concerts à la chaîne, des nuits interminables à bricoler sur magnétophone. Même lorsque sort l'album Maria's Hunt en 2023, quelque chose reste instable. Et tout change avec l'arrivée de Joe Sager, dont la batterie donne enfin au groupe un socle ferme. Et à partir de là, le trio sillonne les États-Unis et l'Europe, affinant peu à peu ce qui deviendra l'album Forever. Accueilli par Drag City, le label mythique de Chicago où cohabitent Ty Segall, Bill Callahan ou encore David Berman, Gliders trouve alors un environnement qui lui correspond. Leur musique partage ce goût pour les mélodies simples mais tenaces, les arrangements soignés sans esbrouf, un pied dans la ville et l'autre dans les grands espaces. On pense aussi à un cousin musical proche, Ripley Johnson, qui fait à la fois partie de Wooden Ships et de Rose City Band, lui aussi adepte de ses dérives psychédéliques baignées de soleil. Produit par Joshua Condon lui-même et mixé par Cooper Crane, des Beachin Bahas, l'album Forever s'impose comme un disque chaleureux, émouvant, une country rêveuse traversée de psychédélisme où les couleurs se mélangent sans jamais se bousculer. Le morceau d'ouverture Superglide donne d'ailleurs le ton, une guitare saturée qui flotte dans le lointain, un motif qui claque, et ce mélange singulier entre glamour 70s et boogie poussiéreux venu du sud.
0: Ouais, les titres Moon Eyes ou Thousand Miles offrent deux respirations, hein, Clément.
1: Oui, comme des arrêts au milieu du désert, portière ouverte, moteur au ralenti. Les Gliders y laissent filer le vent sans chercher à remplir tout l'espace. Mais le calme ne dure jamais trop longtemps car Stone Shadow est un morceau qui revisite ensuite une forme de rock rugueux en lui retirant sa dureté pour raconter qu'accepter l'immobilité peut parfois libérer davantage que courir après la victoire. Puis Hard Ride poursuit la route en intégrant une mécanique presque hypnotique empruntée au krautrock dans un format taillé pour les petites radios locales. C'est un tourbillon sonore plein de claviers tintants, de petites explosions de guitare et d'un tambourin qui donne l'impression d'un voyage qui s'emballe. Et encore plus audacieux, Step In, Tell Me About a Rabbit est un morceau qui joue les funambules entre un glam boogie au grand galop et un parfum d'étrangeté légèrement psychotique évoquant les fantaisies de Syd Barrett. Voilà, l'album Forever alterne ainsi cavalcade et longues lignes hypnotiques sans jamais perdre sa chaleur ni son humilité. Le groupe avance avec décontraction même lorsque les morceaux s'assombrissent. C'est un disque taillé pour la route, pour traverser une ville à pied, pour respirer loin du bruit, un compagnon fidèle, sans pause ni cynisme. 36 minutes ont suffi pour sceller l'identité du trio, soit un rock'n'roll patiné, solide, longuement mûri. Il a mis du temps à éclore, mais maintenant qu'il existe, on se demande comment Gliders a pu s'en passer jusque-là.

0: C'était Sharpins dans Novorama avec un extrait de leur nouvel album qui s'appelle Balloon, Balloon, Balloon, Clément.
1: Erica Slater a 20 ans, il forme un tiers de Lifeguards, qui est ce groupe post-punk originaire de Chicago. Il publie le fanzine Allo Gallo et trouve encore le temps de sortir en 2025 son deuxième album avec son projet Sharpins. Après la réédition de Radio DDR au printemps, voici Balloon, Balloon, Balloon, 21 morceaux, 44 minutes enregistrés dans sa chambre avec une imitation de Vox Fantôme, une imitation de Rickenbacker et un magnétophone de type boombox poussant son matériel jusqu'à ses limites avec une voix contagieuse. Le nom du groupe et le titre de l'album forment d'ailleurs un jeu de mots assumé. Sharp pins d'un côté, donc des épingles affûtées on va dire, et balloon balloon balloon de l'autre, des ballons. Et bien si vous les assemblez, pop! Et voilà, un deuxième album paru chez le très respecté label K Records, fondé par Calvin Johnson. La comparaison avec Guided by Voices est inévitable, hein, surtout avec leurs premiers albums. Comme Robert Pollard, K Slater a développé un vrai talent.

0: talent pour le home recording, jouant tous les instruments et empilant les harmonies et évoquant ses modèles sans jamais sombrer dans le pastiche. Il partage même une parenté vocale avec Robert Pollard, notamment quand il lâche des paroles comme « Tous ces flatteurs à la langue d'argent » sur le titre « Papa Fingout » qu'on vient d'écouter. Mais alors que l'album Radio DDR ressemblait à un best-of de ses idées les plus marquantes, eh bien Balloon Balloon Balloon évoque plutôt une caisse de 45 tours poussiéreux sans étiquette. L'album commence alors avec justement Papa Fingout, le morceau le plus accessible et le plus proprement produit. Puis les 20 titres suivants sont bricolés de fond en comble, tous enveloppés de couches de soufre, de distorsions granuleuses et de larcènes. En tordant les codes classiques de la pop, chaque titre sonne à la fois étrangement familier et totalement décalé. Queen of Gloves and Mirrors est un titre qui ressemble à un slow larmoyant passé dans un rêve éveillé, tandis que Talking in Your Sleep et Take So Long ou In a While You'll Be Mine pourrait très bien être des phases B d'anciens groupes de rock un peu foutraque et trop bavard.
1: Oui,
0: et
1: puis Clay Slater décrit l'album comme de la musique de fanzine, Clément.
0: Oui, en opposition au côté plus reportage de son précédent album Radio DDR. Et cette image résume bien ce qui rend chaque projet si intéressant. Si Radio DDR jouait la carte des chansons catchy, Balloon Balloon Balloon est son terrain de jeu pour des expérimentations tordues et bricolage rétro. L'album puise largement dans la pop des années 60, des Kings, des Beatles, de Donovan ou des Clash, filtrant des décennies de mélodies à travers deux heures de pop miniature quasi parfaite. Le disque oscille donc entre guitare scintillante façon jungle pop et une production lo-fi tellement rugueuse qu'on a parfois l'impression d'écouter depuis la pièce d'à côté. Des titres comme I Wanna Be Your Girl, le plus long du disque et d'ailleurs premier single, déploient des harmonies noyées dans la réverb et des progressions de guitare métallique et accrocheuse avec une chaleur très analogique. Puis Maria Don't est le titre le plus dépouillé, le plus frontal dans ses paroles, montrant la polyvalence de Kai Slater, capable de passer de voix ensevelies sous des accords rappeux à un morceau plus dépouillé où il assume pleinement de se mettre en avant. Voilà, Balloon Balloon Balloon n'est pas un album sans défaut. Certains titres comme I Don't Adore You ou All the Prefabs semblent un peu à l'état d'ébauche, englués dans une production trop brute. Mais c'est aussi ce qui fait son charme. À chaque détour, un éclat surgit. Et même quand un morceau s'essouffle, un autre point culminant arrive aussitôt. Et à 20 ans, Kai Slater a sorti 3 albums cette année. Et bien, Guided by Voices peut en prendre de la graine. C'est tout de suite.

Stay Away, le nouveau single du groupe suédois The Parade, sorti chez Network. Un titre qui confirme encore une fois ce qui fait la singularité de ce trio, cette façon de mêler une pop lumineuse, presque intemporelle, à une mélancolie très nordique, sans jamais forcer le trait. Et derrière ces harmonies douces et ces arrangements en parfum rétro, on retrouve Felicia Morfell ou encore John Anderson, aussi connu sous le nom de Zoo Brazil, et Jonas Edkist. Ensemble, ils tissent en tout cas des mélodies qui empruntent autant au groupe de filles des années 60 qu'aux brumes rêveuses de Sundays ou de Cocteau Twins. On écoute maintenant les post-punk berlinois de Dead Things qui font leur retour avec Eden. C'est un single où l'énergie brute se mêle à des guitares scintillantes et des textures shoegaze déformées, soutenues par un rythme implacable, vous allez voir, et un refrain irrésistiblement provocateur. Premier aperçu de leur quatrième album à paraître chez Bradford Records, le morceau évoque autant l'intensité du disque In Utero de Nirvana que la dramaturgie de Scott Walker ou une conversation improbable entre The Jesus Lizard et Broadcast. Voici Dead Things dans Novorama.

venez d'entendre le nouveau titre de Zoé, Twist, dans Novorama, une chanson qui plonge au cœur de ses débuts de relation, où l'on avance avec prudence, laissée par... parce que les histoires passées ont laissé derrière elle aussi, et elle y parle aussi de cette difficulté à faire confiance quand d'anciennes blessures refont surface, de ses réflexes de protection qu'on traîne malgré soi et qu'on transporte dans quelque chose de nouveau. En tout cas, c'est un morceau qui raconte aussi l'auto-sabotage, vous savez, ce moment où l'on finit par abîmer une relation qui avait pourtant bien commencé, mais simplement parce qu'on n'arrive pas encore à tourner la page et à laisser le passé où il est. Une confession en tout cas franche, mise en musique avec la sensibilité qu'on lui connaît. On poursuit maintenant avec le retour du producteur français Mujo, à pas confondre avec Mojo effectivement, qui dévoile son nouveau single qui s'appelle Mimi Siku, un titre où il continue en tout cas de tracer cette ligne singulière entre musique électronique, afro house et exploration plus spirituelle. Avec Mimi Siku, eh bien Mujo mêle percussion organique, texture électronique aérée et une voix presque hantée pour créer un morceau à la fois terrestre et profondément introspectif. Un titre pensé comme une invitation à ralentir, à se reconnecter, à retrouver quelque chose d'essentiel dans le mouvement même de la musique. Ce single marque aussi le début d'un nouveau chapitre. Mujo travaille également sur son premier album à paraître sur Kalama Records, le label qu'il a fondé pour soutenir en tout cas de nouveaux talents et ouvrir encore davantage son univers. Un projet annoncé en tout cas comme riche en instrumentation live, en voix soul et en influence cinématique. Voici Mimi Siku. On est effectivement le premier aperçu.

0: vous l'avez dit qu'on finirait par une chanson de Noël, vous attendiez peut-être pas à ce morceau effectivement, mais en tout cas bien vu Saint-Franck qui sort un nouveau disque en ce moment, un EP hivernal Christmas Oddities qui prolonge en tout cas l'univers de son album Hard Drive Oddities. On l'avait reçu d'ailleurs dans Novorama en interview, je vous l'invite à réécouter, c'était l'année dernière en 2024, toujours entre psyché pop électronique et mélancolie festive. Le titre It's a Christmas Time, dernier morceau de notre émission de cette semaine, on ne pouvait pas rêver de mieux que ce morceau. Effectivement, on est en plein dans les fêtes de Noël et d'ailleurs c'est la dernière émission avec des nouveautés pour 2025. La semaine prochaine, c'est déjà une première rétrospective de cette année 2025. Tout ce qu'on a aimé, on l'a compilé dans une émission. Ce sera en deux parties, effectivement, comme chaque année. Et puis on finira aussi par un mix en fin d'année. Toujours, on passe derrière les platines pour une heure de musique électronique dans tous les sens. Voilà, et je vous souhaite encore de joyeuses fêtes. Et puis on reste à l'écoute. On s'en est encore là la semaine prochaine, effectivement. Salut.
1: Salut Antoine.
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4: En 1995, Christophe Miossec sort son premier album Boire. Ainsi, on peut observer sur la pochette l'image d'un homme, la cigarette à la bouche, au regard énigmatique. On écoute alors l'album et on se rend compte que l'on écoute une histoire, celle de Miossec, avec ses lettres adressées à une femme ou aux femmes, on ne sait pas vraiment, celle de la dérive chez Miossec. Miossec chante comme ça vient, semblable à Daniel Johnston. Rapidement, aux côtés de Dominique A, le Brestois de cœur à la voix suave, reconnaissable entre tous, devient l'une des figures majeures de la nouvelle scène française. 30 ans se sont écoulés, 11 albums ont été composés. Miossec revient en 2023 avec son album Simplifié. Et aujourd'hui, j'ai l'honneur de pouvoir l'accueillir sur les ondes de Radio U, pardon, mais malheureusement, on a un problème de communication avec le téléphone. Mais on va quand même tout de même commencer par écouter une de ses chansons intitulée Une histoire de soleil, sortie sur l'album Simplifié de 2023 en l'attendant. Bonne écoute sur Radio U.

0: Donc c'était une histoire de soleil de du chanteur Christophe Miossec, sorti sur l'album Simplifié de 2023. Excusez-nous, on a un petit problème.
1: Ouais, excuse-moi, je crois qu'on a, il y a eu un, il a dû raccrocher entre temps. Je vais essayer de le rappeler.
0: D'accord, pas de souci. Bon bah écoutez, on va écouter une prochaine chanson qui m'a beaucoup touchée de l'album Simplifié de 2023. Elle s'appelle Mes disparus, et en fait, Miossec parle de ceux qui n'existent plus, mais qui vivent à travers notre mémoire. On danse avec les morts et on se souvient de ces personnes décédées. Donc Mes disparus de l'album Simplifié de 2023, avant de recevoir Christophe Miossec.

0: C'était Médis paru du chanteur brestois Christophe Miossiec, paru dans l'album Simplifié de 2023. Et aujourd'hui, j'ai l'honneur de pouvoir l'accueillir sur les ondes de Radio U. Bonjour Christophe Miossiec, comment vous allez?
1: Oui, bonjour, bien.
0: Donc, comme je le disais en introduction, 30 ans se sont écoulés après votre premier album Boire en 1995. 11 albums ont été composés. Vous revenez en 2023 avec Simplifié. Vous aviez l'habitude avec vos albums de vous exposer, on pense à Boire de 1995 ou alors L'étreinte en 2006 concernant les pochettes. Avec Simplifié, on passe de l'exposition de la figuration au minimalisme. Sur la pochette, trois informations nous sont offertes. Votre nom, le nom de votre album et votre regard. C'était important pour vous de revenir à la simplicité?
1: Oui, c'était essentiel de revenir au point de départ, d'avoir l'impression de revenir au point de départ. Être tout seul à la maison, puis être avec des instruments de musique, et puis enregistrer, et puis composer, Ouais, c'était essayer de retrouver quelque chose. Je sais pas si j'ai retrouvé, mais en tout cas, j'ai tenté.
0: C'était une manière un peu pour vous de revenir à l'essentiel, la musique, les mots.
1: Ouais, de faire simple, de pas se retrouver en grand studio et tout ça, de tout faire à la maison. C'était enregistré par Paul Le Gall, un brestois, et mixé par Alexis Delong. Donc on a été à trois à faire ce disque, et ça, c'était chouette.
0: Et en parlant de musique, on va revenir justement à Simplifier. J'ai l'impression qu'on peut entendre une sorte de boîte à rythme dans cet album. Vous aviez quand même l'habitude du guitare-chant avec parfois des éléments orchestraux. Pourquoi vous avez décidé justement d'utiliser des sonorités un peu plus électriques, électroniques?
1: Parce que déjà sur le premier disque, il y avait juste un petit grosse-caisse en fait.
0: Mais d'accord.
1: Un petit boîte à rythme.
0: D'accord,
1: mais
0: ok.
1: Là, je me suis retrouvé avec une boîte à rythme LK, enfin une sorte dans Jeune Guerre de 1967, et puis je me suis dit que j'allais tout faire à partir de cette boîte à rythme LK, quoi, en fait. Enfin, d'avoir des contraintes, en fait.
0: Se donner des contraintes, d'accord. Et en ce qui concerne les paroles de Simplifier, vous parlez de ceux qui n'existent plus, mais qui vivent à travers notre mémoire dans Mes disparus. Vous parlez de la nostalgie d'une époque où l'on prenait le temps avec une histoire de soleil, ou alors votre frustration d'avoir tué l'amour, de regretter l'adolescence dans l'adolescence. Est-ce que vos chansons, elles sont cathartiques pour vous?
1: Oui, il y a un peu de ça quand même. Même si sur le moment, je ne me rends pas compte, c'est surtout sur scène où ça prend sa dimension, en fait. On se rend compte qu'on se fait une séance de psy qu'on ne paye pas, en fait.
0: Oui.
1: Mais oui, ça fait du bien tout simplement.
0: D'accord, ok. Et puis on dit parfois que vos paroles, elles ont du mal à entrer dans la métrique, dans la rime. Ça vient d'où ce rapport très frontal, très honnête à l'écriture?
1: C'était un peu pour emmerder le peuple au départ. Non, c'était... J'écrivais de cette façon-là, puis les gens que j'aime bien, en fait, aussi, ont des métriques un peu bizarres, mais...
0: Oui.
1: Et je trouvais que dans le français, c'était vraiment trop raisonnable, C'était vraiment... Tout était bien rangé, et j'avais vraiment envie de foutre un peu le bordel, justement, dans ces histoires de pieds, de pas être catholique,
0: D'accord, ok. Et, oui, c'est une manière pour vous de chanter comme ça vient,
1: Ouais, les chansons, heureusement, ça faut pas se poser beaucoup de questions, ça vient comme ça, ça tombe du ciel, et puis, c'est ma façon de poser mes petits pieds sur le rythme, sur les rythmes, mais j'aime bien quand c'est un peu, il faut que ça rentre, donc des fois c'est le traviole et c'est marrant.
0: Justement, vous avez parlé de vos inspirations. Je sais que le romancier Georges Perros, c'est une de vos inspirations. On parle de Perros comme quelqu'un qui a une écriture plutôt dépouillée, qui a beaucoup d'humour, semblable à ce qu'on dit de votre écriture. En tout cas, on parle beaucoup de dépouillement. Pourquoi ce romancier, il est si important pour vous dans votre démarche?
1: C'est toute une longue histoire. C'est parce qu'en fait, c'est un Parisien qui est venu s'exiler définitivement à Douarnenez dans les années, fin des années 50. Beaucoup de ses textes, ça faisait écho, parce qu'il parle beaucoup d'Atlantique, il est dans le Finistère, Il n'a plus jamais bougé de là. Il a fait des papiers collés qui sont des petites notes, et je trouve que c'est vraiment fabuleux. C'est des petites fulgurances, Perros n'a jamais écrit un roman, quoi que ce soit, il a toujours fait court, Et puis, t'es pas là pour la gloire, quoi, non plus.
0: C'est cette simplicité qui vous a inspiré chez Perros. Enfin, cette simplicité entre guillemets, mais le fait d'aller à l'essentiel, quoi.
1: Ouais, voilà, mais j'avais déjà commencé à écrire quand je suis tombé sur Perros, mais c'est vrai que ça m'a convaincu, quoi, en fait. Mais tous les autres écrivains, ouais, j'aime bien quand ça écrit simple, quoi.
0: D'accord, ok. Et vous dites aussi être inspiré par François de Roubaix, donc on le rappelle, c'est quand même un compositeur de cinéma plutôt renommé, qui a notamment travaillé avec Jean-Pierre Mocky ou Robert Enrico. Et lors d'un entretien, Roubaix, il nous raconte son rapport à la musique, et il énonce cette belle phrase, c'est d'abord un plaisir, c'est presque à la limite un besoin, parce que c'est quelque chose de magique, c'est quelque chose qui échappe au raisonnement, qui échappe à l'analyse cérébrale, c'est quelque chose de merveilleux, et c'est pour ça que c'est fascinant. Est-ce que vous vous reconnaissez dans ces mots de François de Roubaix?
1: Oui, sauf que François de Roubaix, c'est un autre niveau que le mien, quoi. En fait, c'est un vrai, véritable orchestrateur. Moi, j'empile 3 guitares, 4 guitares à tout casser, un clavier. Et enfin, de Roubaix, oui, non, il y avait des symphonies dans sa tête, quoi.
0: Oui. Vous avez...
1: Mais je me sens très loin de ce genre de personne, parce que pour moi, intellectuellement, j'arrive pas à concevoir comment on orchestre avec un papier, un crayon, quoi.
0: Oui, il y a beaucoup de fascination de votre part par rapport à l'œuvre de François de Roubaix, du coup, j'imagine.
1: Ouais, mais ça m'a jamais influencé directement, quoi, en fait, parce que François de Roubaix, il est régulièrement à la hype. Hein. Enfin, il revient à la mode, hein, très ouais. Régulièrement, ce qui est bien, quoi. Mais c'est tant mieux, quoi, enfin, en fait, que justement des gens pas forcément les plus connus puissent avoir des secondes vies, quoi. C'est la justice de la musique un peu, ça,
0: oui.
1: Je trouve.
0: Et qu'est-ce qui vous inspire du coup chez François de Roubaix, si c'est pas vous, si vous n'avez pas du tout le même rapport à la musique, etc.
1: Non, François de Roubaix, ça n'a jamais été vraiment une influence, mais
0: d'accord,
1: c'est marrant. C'est marrant de vous retrouver en parler.
0: Parce que j'ai dû lire un entretien que vous avez réalisé, du coup j'ai retenu François de Roubaix, mais peut-être que c'est mon erreur.
1: Oui, ouais, mais c'est l'internet et sa vie. Hein.
0: Peut-être, ouais. Bah, désolé en tout cas, mais... je vous propose qu'on fasse une petite pause musicale. On va écouter quand même un album de Simplifié que vous avez réalisé en 2023. On va écouter Le Message, si ça vous va.
1: Oui, très bien.
0: Bah, très bien, chers auditeurs, voici Le Message du chanteur brestois Christophe Miossec, paru sur l'album Simplifié. Bonne écoute sur Radio.

0: Alors, c'était la rencontre de l'artiste Christophe Miossec, sorti sur Simplifié en 2023. Donc, je suis avec Christophe Miossec sur les ondes de Radio U. En fait, ce Miossec, aux côtés de Yann Tiersen, Yael ou bien Nolwenn Leroy, vous faites partie quand même de ceux qui font partie du patrimoine culturel breton. On va parler de Yann Tiersen. Ce dernier dit, pas regretter, mais avoir une relation un peu ambiguë avec la bande originale du fabuleux Destin d'Amélie Poulain. Vous, c'est quoi votre rapport avec votre chanson de Brest qui est toujours aussi populaire?
1: Oula. Je me rappelle du moment où j'ai composé cette chanson, quoi. Je me suis dit, tiens, mince, il faut pas que je me rate parce que ça va être compliqué de revenir sur Brest si.
0: Oui.
1: Si c'est à côté, quoi. Donc c'était. J'en menais pas large, à vrai dire. J'étais pas. J'attendais de voir comment la chanson allait être prise ici, quoi. Mais je. Ouais, non, c'est assez casse-gueule quand même.
0: Pourtant, Brest, voilà, c'est. Moi, j'ai testé cette mise en abîme, j'ai écouté Brest de Miossec dans Brest, j'ai trouvé ça assez fabuleux. Et toujours aussi moderne. Et vous parliez du fait que vous vous souvenez quand vous l'avez composé, comment ça s'est passé. Est-ce que vous étiez à Brest quand vous avez composé Brest?
1: Ouais, non, ça aurait été impossible de la faire ici. Quoi. C'est une chanson qu'il faut faire à l'extérieur, autrement ça ne fonctionne pas.
0: Oui. Oui, avoir du recul quand même. Et vous l'aviez composé en Bretagne?
1: Non, j'avais composé une partie à Paris, une partie à Bruxelles. Enfin, ouais, entre les deux.
0: D'accord, ok. Et c'est un peu une lettre d'amour à cette ville, une déclaration d'amour?
1: Oui, déclaration d'amour, mais un peu ambigu quand même aussi. Enfin, c'est pas. J'ai envie que ça soit pas Brest, je t'aime, quoi.
0: Oui.
1: Donc, c'est vrai que ça soit un peu plus bizarre, quand même. Enfin,
0: D'accord, ok. Mais oui, c'est une très, très belle chanson. Est-ce que vous pouvez un peu nous raconter votre rencontre avec Yann Tiersen?
1: Oh là, oui, ça remonte.
0: Ça remonte, ça date.
1: Aux années 90, c'était dans un autre siècle, quoi, en fait. Hein.
0: Oui.
1: Et donc, c'était fin 20e, et... Ouais, les rapports avec Yann sont assez évidents, quoi. Enfin, je veux dire, c'est... Sa façon de vivre à Wesson, on vient de faire un 4 titres qu'on a enregistré au studio L'Escale à Wesson.
0: Oui.
1: Dans le studio qu'il a monté dans une boîte de nuit... que j'ai pas mal fréquenté. il est attaché au territoire, quoi, comme moi aussi, quoi. Enfin, mais avec un album ensemble qui s'appelait Finistérien, c'était un peu ça l'idée.
0: Dans le studio de Yann Tiersen à Wesson, du coup?
1: Non, là, c'est le 4 titres qu'on vient de faire.
0: Ah oui, 04, oui, pardon, ouais, voilà. 26, ok.
1: C'est là qu'on enregistrait L'Escale.
0: Donc on va parler de ce 4 titres là, de cette EP, ce sont des reprises de Miossec, c'est ça? Dans le studio de Yann Tiersen.
1: Oui, voilà. Là, c'est des anciens morceaux qu'on avait enregistrés, enfin, tels qu'on les joue sur scène aujourd'hui avec Stéphane Fromentin, Nicolas Méheux, avec qui je joue.
0: D'accord, ok. Et on va parler de vos collaborations. En tout cas, il y en a une qui m'a marquée en 2015. Vous avez collaboré avec Juliette Gréco. Gréco, c'est aussi une partie de notre histoire musicale et littéraire française. Une des figures de Saint-Germain-des-Prés aux côtés de l'écrivain Boris Vian, par exemple. Alors, sur une composition de Gérard Joannès, vous avez écrit « Merci » dans cette chanson. Gréco énonce « Merci, mais comment le dire ? Merci la chair. Merci pour tout le plaisir à voir, à venir. » Merci les jours de colère, la vie entière. S'agit-il d'un hommage à la nature, à l'aventure, aux gens, à la vie? Comment s'est passée cette collaboration, cette rencontre?
1: On avait déjà fait d'autres chansons ensemble avant, donc on se connaissait, quoi. Puis on est devenu, enfin, c'est devenu une amie, quoi.
0: Ouais.
1: Et elle voulait arrêter sa carrière, et puis elle cherchait une chanson pour arrêter sa carrière et pour sa dernière tournée. Et puis elle se rappelait que j'avais fait un texte qui s'appelait Merci il y a des années de ça, qu'elle m'a appelé pour savoir si je m'en souvenais. Et du coup, elle appelait Merci, c'était la dernière chanson qu'elle a enregistrée, quoi, et c'était le titre également de sa dernière tournée qui s'appelait Merci. Donc c'était, je sais pas comment dire ça, mais une sorte d'énorme cadeau qu'elle me faisait, quoi, en fait, parce que c'était pas rien.
0: Oui. Et j'en ai pas forcément parlé, mais enfin, si vous êtes un peu présent aujourd'hui, c'est aussi parce que vous produisez ce mercredi 13 mai à la Carène un concert à partir de 20h30. En première partie, vous avez invité le musicien brochin Briac Garveno. Avec Garveno, on a une tradition qui se poursuit, cette volonté d'associer la longue tradition de la chanson bretonne avec d'autres genres, comme le métal chez lui, mais je pense plutôt à Denis Prigent et son album de Jungle Mesar et Non Urfulen Hour de 1997. Pourquoi vous avez choisi ce musicien pour votre première partie? Mais il me semble que c'est pas la première fois que vous connaissez Briac.
1: Ouais, non, mais avec nous, il fait pas du métal.
0: Oui.
1: Ça n'a pas été possible.
0: D'accord, ok.
1: Non, là, il fait de la folk, en fait. Hein. C'est un peu proche de Patrick Watson. Et...
0: D'accord.
1: Et puis, ben, en première partie, on a Briac Garveno, ou alors... Quand c'est pas Briac, c'est Émile Quinquis, quoi, en fait. Et bah, c'est histoire de... Bah, on a joué à l'Olympia avec Briac Garveno. Moi, j'étais trop content d'entendre du breton.
0: Oui.
1: Sur Paris, quoi. Puis un public qui l'a réussi à emballer, en plus, en breton. Donc, parce que c'est... Ouais, il fait de la chanson de 2026, quoi. C'est pas passéiste.
0: Et du coup, c'est important pour vous, quand même, de valoriser des artistes bretons, de les inviter en première partie de vos concerts?
1: Ouais, non, c'est vraiment important.
0: Oui.
1: Ben, c'est essentiel, enfin, si on fait ce travail-là, on est, c'est obligé de... Enfin, je veux dire, on peut pas... Oui. Enfin, je trouve ça obligatoire.
0: Et comment vous avez découvert, justement, Briac Garveno?
1: Oh, par la bande, ben, j'écoute pas mal de musique, quand même, et...
0: Oui.
1: Et donc... Ouais, Briac, bah, ça m'a foutu une claque, quoi, son album. Et, bah, surtout, mais c'est quelqu'un qui vient du métal, c'est pas une musique que j'écoute. Et qui fait quelque chose comme ça de très limpide, très acoustique et vraiment beau.
0: On aura en tout cas la chance de pouvoir l'écouter pendant votre première partie, justement, ce mercredi 13 mai. J'aurais une dernière question. Il y a quelques jours, j'écoutais Jean-Luc Le Ténia et il y a une chanson qui m'a fait penser à vous. Il s'agit de « Si tu me quittais des yeux ». Donc Le Ténia, il dit dans cette chanson « Et même si je devenais un mec important, si je vendais 200 000 albums à chaque instant, je deviendrais vieux si tu me quittais des yeux ». Est-ce que l'amour ou la musique, c'est plus important pour, c'est plus important que la reconnaissance ou la notoriété pour vous?
1: Ouais, elle est vraiment très belle, cette chanson de Jean-Luc Le Ténia.
0: Oui.
1: Vraiment, c'est un petit bijou. Mais ma préférée, c'est celle où, qui s'appelle Jean-Luc.
0: C'est dans le meilleur chanteur français du monde, c'est ça, dans cet album?
1: Ouais, pendant 3 minutes, il chante Jean-Luc. Et c'est ma préférée.
0: Oh,
1: mais on a souvent joué ensemble, parce qu'il était du Mans, et quand on passait là-bas... Et...
0: Oh, ah oui, ok, je n'étais pas du tout au courant.
1: Ouais. Oui, ben c'était un numéro, personne n'y avait pas grand monde à vouloir le prendre pour leur partie, parce que c'était le boxon un peu assuré. Et,
0: oui.
1: Ben, c'est pour ça qu'on a souvent joué ensemble quand on joue au Mans.
0: Ah, j'étais pas du tout au courant de ça. D'accord. Et comment c'est...
1: Oui, il travaillait à la médiathèque du Mans, il avait des problèmes avec la médiathèque, et donc du coup même pendant notre concert, il venait prendre le micro en racontant les soucis qu'il avait avec la médiathèque du Mans.
0: Et comment s'est passé votre rencontre avec Jean-Luc Le Ténia?
1: Ah bah c'est une sorte de facteur cheval, quoi.
0: Ouais.
1: Ouais, non, il était... comment dire ça? C'est de l'art brut, quoi. Enfin... C'était vraiment... Moi, il avait besoin de vraiment impérieux de s'exprimer, ça c'est fabuleux, quoi.
0: Oui, comme je disais, vous chantez comme ça vient. Je parlais, en tout cas, vous me faisiez penser à Jean-Luc Le Ténia, mais aussi Daniel Johnston. Il y a beaucoup de simplicité, de poésie, aussi d'art brut dans votre écriture. Je trouve que les étoiles, les planètes s'alignent justement en pensant à eux et à vous. Mais oui.
1: Mais je suis un peu moins allumé, malheureusement.
0: Malheureusement. Eh bien, Christophe Miossec, on va se quitter sur ces belles paroles et sur Jean-Luc Le Ténia. Je vous remercie vraiment sincèrement d'avoir été présent sur Radio U.
1: Ouais, bah non, de rien.
0: Et bah on va se...
1: J'ai étudié la fac de Brest, donc c'est pour ça.
0: Ah, vous avez fait la fac de Brest?
1: Ouais, à la fin du XXe siècle, ouais.
0: Ah oui, fin du XXe siècle. Ouais, et bah, on se retrouve mercredi 13 mai pour vous voir en concert à la Carène.
1: Ouais.
0: On va se quitter sur une chanson de Jean-Luc Le Ténia qui s'appelle « Seul de nouveau », si ça vous va.
1: Ah, très bien.
0: Et
1: formidable de passer Le Ténia.
0: Oui. Bah, merci vraiment sincèrement Christophe Miossec. Et chers auditeuristes, n'hésitez pas à aller écouter Simplifié vraiment de Christophe Miossec. C'est un très bel album. Vous pouvez aller voir l'artiste à la Carène ce mercredi 13 mai. Quant à nous, on se retrouve mercredi pour le Bresser Film Festival. Prenez soin de vous. Passez une bonne soirée. N'oubliez surtout pas de vivre votre vie comme vous l'entendez.

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Et bonsoir à toutes et bonsoir à tous, vous êtes sur les ondes de Radio U, il est 21h, on est mardi, et comme tous les mardis à 21h, on est ensemble pour organiser des artistes autour d'une thématique commune, c'est les bandes organisées. Et ce soir, après deux semaines d'absence à l'antenne, j'ai décidé de vous faire une émission facile, pour moi en tout cas, c'est-à-dire j'avais deux émissions en préparation qui vont être vraiment très cool, mais elles sont pas tout à fait terminées. Alors je me suis dit, qu'est-ce que je fais ce soir? Alors dans la lignée de la semaine dernière, on avait parlé punk, egg punk, plutôt des sons un peu qui tartaient un peu la face. Je me suis dit, on va se faire une émission un peu à l'ancienne me concernant. Je vous ferai un peu des histoires autour de mon parcours et de la radio. Pourquoi je vous dis que c'est à l'ancienne me concernant? Une émission qui va donc tarter la gueule, des sons crado, du lofi, du punk, du gros garage, vraiment des trucs méga... méga parpaing. Et pour illustrer tout ça, je vous mets la musique qui a été le générique d'une des émissions que j'ai fait à l'époque sur Silab, anciennement Radio Campus Rennes. Et après, je vous fais un peu l'histoire de ce parcours qui était le mien autour de ces musiques qui tartent la gueule. C'est Pretty Baby, You're So Ugly, c'est Ty Segall. Vous êtes ensemble avec moi jusqu'à 22h sur les ondes de Radio U 101.1. Ça va tarter, ça va être vraiment dégueulasse.

pouvais pas dire que je vous avais pas prévenu. Pretty Baby, You're So Ugly, un son qui pose les bases donc de cette émission, qui va faire mal aux oreilles, qui va vraiment envoyer du gros parpaing dans la tête. Alors ça, c'est un son du prodige de San Francisco, Ty Segall, qui maintenant n'est plus à présenter. Mais ça, c'est un son qui sort sur son premier album ou deuxième album qui sort en 2009, qui s'appelle tout simplement Ty Segall. À l'époque où lui, vraiment, il fait du lofi bien sale, où sa voix est carrément cachée derrière des couches de Larsen, de lofi. À l'époque, il assumait pas du tout sa voix. Maintenant, voilà, il a capté qu'il savait chanter et que ça pouvait être magnifique, et ses albums d'ailleurs le prouvent. Mais là, on est vraiment sur le moment où moi je découvre ce gars-là. Et donc je le disais, c'était le générique de mon émission que j'avais à l'époque à Rennes, une émission qui s'appelait Tant qu'il y aura du rock, inspirée d'une compile qui s'appelait comme ça et d'un fanzine qui était sorti en France dans les années 80. Et donc c'était une émission que garage, vraiment 100% garage, que je faisais comme ça. Et c'est vraiment une époque où moi j'écoute beaucoup de garage. Et d'ailleurs le garage est vraiment revenu à la mode à ce moment-là, donc fin des années 2000, début des années 2010. Et donc voilà, Ty Segall, notamment Jerry Tard et tous ces génies qui sortent des albums en veux-tu, en voilà. Et donc voilà, moi je rentre vraiment là-dedans. Après je monte sur Paris et j'ai une émission qui s'appelle Yummy pendant plusieurs années avec ce bon vieux Boris, bisous Boris, le S, le sang. Et on faisait une émission pareil au départ que garage et qui va aller vers un peu des trucs plus punk, plus rock au sens large. On va brosser le portrait pendant 8 années. Mais c'est en arrivant donc à Radio U, en revenant à Radio U et en faisant les bandes organisées, que je commence à aller sur des éventails plus larges et où j'assume de faire des émissions sur le hip-hop, qui est un style que j'écoute vraiment depuis le début, depuis la primaire, j'écoute du hip-hop. Mais donc là, ce soir, je reviens vraiment sur ces premiers amours, mes premières émissions où j'étais vraiment dans ces trucs de garage sale. Alors, je dis mes premières émissions. J'ai eu des émissions à l'époque sur Radio U entre 2007 et 2010, mais c'était des émissions dont je suis un peu moins fier, où j'étais encore un peu un genou et c'était un peu fouillis et fourre-tout. Voilà, c'est plutôt à partir de, je trouve, de mes années à, je vous raconte vraiment ma vie, à Radio Campus Rennes à l'époque, maintenant Syllab, que je commence à capter ce que c'est la radio et à avoir des émissions que je trouve quali. Et donc je vous parlais de cette émission que j'avais à Paris, et ben écoutons le générique de cette émission aussi pour poser les bases de tout ce que je faisais à l'époque. Et là c'est un peu moins bourrin, mais tout simplement parce que c'est un son qui est enregistré en 68. S'il avait été enregistré en 2010, je pense qu'il serait bien sale. Il est sale en tout cas en termes de sonorité, puisque c'est très lofi. C'est un son que j'ai déjà passé, je pense. Le groupe s'appelle Los Psychos. Le titre en lui-même, il est mythique maintenant, il s'appelle Demolition. Un groupe péruvien qui est tellement connu après coup. Là, il parle de démolir la station de tren, donc la station de train, qu'aujourd'hui à Lima, il y a une plaque commémorative à la gare de Lima en hommage à Los Psychos. Écoutez donc ce son et vous aurez eu les deux génériques des émissions qui étaient les miennes à l'époque. Et après, je vous envoie du sale, du très gros Larsen, du très gros lofi, du très gros, des gens qui hurlent dans le micro. Il faudra vous accrocher, mais ça me fait plaisir. Alors j'espère que vous aussi, ça vous fait plaisir.

démolir la station de train. Quel bon son, j'adore vraiment cette disque. Ça fait longtemps que je n'avais pas écouté d'ailleurs. J'ai l'impression de redécouvrir en même temps ce Eddie d'il y a 10 ans, quand j'écoutais tous ces sons garage et dont je vous parle aujourd'hui. Alors, il y a deux semaines, il y a trois semaines, la dernière émission c'était du punk, celle d'avant c'était une émission sur la fête. Et je vous avais parlé de King Can et Barbecue Show. Et notamment, j'avais passé un son qui s'appelle Party Animal. Et j'avais parlé un peu du groupe, de ce duo de Montréal avec King Can, le génie, et Marc Sultan, a.k.a. Barbecue, sur ce duo-là. Et je vous disais qu'il y avait notamment un de leurs sons qui avait grave buzzé sur TikTok. On va savoir pourquoi. Voilà, c'était un peu un truc, je pense, un peu à l'arrache, un peu au pif. Je sais pas comment c'est arrivé là, mais je vous parlais donc de ce son. Qui s'appelle, ça y est, Love You So, c'est ça le nom de la musique. Je crois que c'est I Love You So, tout simplement le nom de la musique. Et en fait, je vous disais que sur cet album, il y avait quand même un peu des trucs bien plus vénères, bien plus bourrins. Et pareil, à l'époque où je commence à écouter Ty Segall, à écouter toute cette clique du garage un peu américain, je me prends dans la gueule un clip de King Can et Barbecue Show qui commence sur un riff de guitare complètement dingue. Le morceau s'appelle Fish Fight et c'est tout de suite, c'est dans votre tête, dans votre face, quand il y a un gros parpaing dans la gueule.

deux sons d'affilée là, c'était You're Gonna Get It et You're... Comme clairement, vous l'avez vu dans la gueule. You're Gonna Get It, c'est tu vas l'avoir. C'est un son des Coach Whips. Alors, les Coach Whips, c'était un des nombreux projets de John Dwyer avant ou pendant The O6 d'ailleurs. Donc, John Dwyer, c'est The O6. J'imagine que vous voyez, si vous ne voyez pas, n'hésitez pas à aller écouter les O6, mais j'en ai déjà parlé plusieurs fois dans l'émission. Un groupe maintenant mythique de cette scène rock au sens très large de San Francisco. Et John Dwyer, du coup, il a eu beaucoup, beaucoup de projets, et notamment ce projet, les Coach Whips, avec un album Bangers vs Fuckers qui avait été remasterisé en 2015 et dont on vient d'écouter un morceau. Alors, on est vraiment sur un truc très brut, très patate de fou, avec voilà, un côté garage punk vraiment vénère. Enfin, y a rien à dire de plus, quoi. Ça, c'est le principe de l'émission de ce soir, c'est ça. C'est de vous envoyer des tartes dans la face, des trucs comme ça. Enfin, et, en fait. J'avais prévenu au début d'émission, voilà, si vous êtes encore là avec moi à ce moment, c'est que vous avez kiffé, bah continuons alors. Et on va aller sur des trucs un peu plus punk et ça va un peu être à mi-chemin, c'est-à-dire qu'on va écouter un son qui envoie du pâté dans la face, mais aussi qui se calme par moment. Un son, on va aller au Japon, on va écouter un son de Midori. Alors c'est un groupe assez mythique hein, au Japon, qui fait dans le jazz punk, jazz parce qu'il y a des petits moments, et vous le verrez sur ce morceau, un peu jazzy, mais qui vont quand même rester dans cette ambiance quepon, un peu expérimentale presque. Et Midori, voilà, c'est un assez mythique hein. Ça a été formé à Osaka au début des années 2000. Ils n'existent plus et ils sont notamment très connus pour leur chanteuse qui est, bah vous allez voir, elle est incroyable, elle a un timbre de voix, elle envoie du pâté de fou, c'est Mariko Goto. Elle est encore présente dans la musique, le groupe n'existe plus depuis 2010, mais elle a continué voilà, à faire du son. Et on entend sur ce morceau, qui est je pense leur morceau le plus connu à Midori, qui est le morceau qui introduit cet album qui était donc sorti en 2008. L'album, si je vous le fais en japonais, il s'appelle Aratame Machite Hajime Machite Midori Des, ce qui veut dire, si je comprends bien, enchanté, nous sommes Midori. En sachant que le premier album s'appelait First, le deuxième album s'appelait Second. Là, c'est enchanté, nous sommes Midori. C'est le quatrième album du groupe, il était sorti en 2008 et donc il commence sur ce son que je vous envoie dans la face tout de suite. Pour changer un peu de style, mais toujours dans la patate.

quelle grosse patate. Ah là là, moi j'aime trop, j'avoue. Après, voilà, c'est personnel, hein, mais quand il y a un morceau qui commence comme ça et qui envoie toute cette variété dans un seul son de 3 minutes, il y a tout dans ce morceau. Le petit pont au milieu, là, et vous avez vu le côté jazzy dont je vous parlais, parce qu'on entend, voilà, la maîtrise notamment de cette batterie. Il y a vraiment des choses, il y a tout dans ce morceau. N'hésitez pas à aller écouter, hein, ce que faisait Midori. Et pour Mariko Goto, par exemple, aujourd'hui, elle va faire des trucs un peu comme ça.

Voilà, la vibe est un peu différente, même si ça va dépendre des morceaux, évidemment. Donc Mariko, M-A-R-I-K-O, Goto, G-O-T-O. Ouais, c'est quand même un sacré nom au Japon, et voilà, quand on fait des trucs comme ça, je comprends, en vrai, je comprends. On va rester dans un punk, mais cette fois plus classique. On va écouter deux morceaux qui sont, en vrai, je pense, assez connus aujourd'hui quand on écoute du punk un peu actuel. On va écouter d'abord les Lambrini Girls, l'incroyable groupe de Brighton qui voilà, commence vraiment à monter hein, maintenant sur la scène du punk. On en entend beaucoup parler, notamment pour leur set complètement fou, un set. Elles avaient joué notamment au Festival Invisible il y a 3 ans, il me semble. Dans le hall de la Carène, il y avait des slams, voilà. Enfin, il y a vraiment une présence sur scène qui est vraiment dingue. Et puis il y a une vraie volonté aussi de faire un truc, voilà, avec des meufs aller à l'encontre un peu de ce qui se fait quand même dans le punk un peu historique, avec que des gars sur scène qui sont torse nus et plein de sueur. Enfin, c'est devenu un peu dégueu. Et leur premier EP, je crois que c'était le premier, il s'appelait You're Welcome, avec une pochette dégueulasse, vraiment les moches. C'est un caca, c'est le dessin d'un caca avec sur fond de flammes. Donc c'est vraiment pas beau, hein. On va pas se mentir, avec marqué Lambrini Girls au dessus. On va écouter le morceau Lads, Lads, Lads, qui est, je pense, en tout cas, directement une réponse au morceau de Motley Crue qui s'appelait Girls, Girls, Girls. Enfin, c'est déjà un peu une idée des intentions de ce groupe. Et puis on écoutera un autre morceau derrière que je vous laisserai découvrir dans la foulée.

0: Allez, on écoute un nouveau classique du punk. Ça va tarter, hein. Bon, c'est le but de l'émission aujourd'hui, j'ai dit.
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Punk's Dead, Softplay à l'instant, un morceau que vous connaissez peut-être puisque Softplay, anciennement Slaves, c'est quand même aujourd'hui un duo qui représente extrêmement bien le punk et qui buzz vraiment pas mal. Hein. Ce Punk's Dead, c'est quand même 12 millions d'écoutes sur les plateformes de stream, sur Spotify en tout cas. C'est extrait de leur album Heavy Jelly qu'ils avaient sorti en 2024. Encore une fois, une pochette dégueulasse. Hein. C'est du jelly posé sur une petite coupelle, un petit plateau avec marqué... Softplay, Heavy Jelly, enfin, je sais pas ce qu'ils ont avec les pochettes moches, quoi. Alors, en début d'émission, je vous disais, ouais, époque garage, Ty Segall, etc. Et j'évoquais Jerry Tard. Donc, moi, pour moi, Jerry Tard, c'est une légende. C'est un mec, quand je commence à écouter du garage, du punk, quand vraiment je rentre dans ce truc, enfin, du garage surtout, parce que du punk, j'en ai écouté déjà. Je rentre dans ce truc et je me prends deux gars dans la gueule, Ty Segall et Jerry Tard. Et Jerry Tard, il est déjà au-dessus. C'est-à-dire que Ty Segall, il est encore, c'est encore un gamin, il fait encore des trucs très crado, comme je vous ai fait écouter au début d'émission. Jerry Tard, il a déjà roulé sa bosse, il est plus vieux. Il a eu plein de groupes et en 2009 il sort un énorme classique. Il sort vraiment, je pense que cet album c'est un peu comme si c'était un best-of, un peu comme si tous les morceaux sont excellents. L'album il s'appelle Blood Vision et on trouve dessus des trucs comme ça par exemple.

Et d'ailleurs, peut-être qu'en écoutant l'émission, vous vous dites, mais ouais, mais ça fait trop longtemps que j'ai pas écouté ça, c'est vraiment trop bien, Jerry Tard. Et alors, pour le coup, en plus, la pochette, elle est trop bien. C'est sur fond blanc, Jerry Tard en slip, couvert de sang, avec ses pieds, une mare de sang. Et c'est une pochette qui est instantanément légendaire. L'album, pour moi, est un album culte. Mais vous avez capté, je vous passe que des bouts de Blood Vision, aussi parce que parfois, pour présenter un artiste, c'est pas mal de mettre des petits bouts de musique. Mais c'est pas cet album-là dont je vais extraire des morceaux pour vous les diffuser dans vos oreilles, parce qu'on était quand même dans des trucs vénères. Et il s'avère que le projet le plus vénère de Jerry Tard, c'est pas celui-là, il y en a plein. Je vais pas passer le truc le plus vénère non plus, mais je vais passer deux morceaux des Lost Sounds. C'est un groupe qu'il avait, alors je l'ai pas dit, mais il était originaire de Memphis. J'ai parlé au passé, puisque Jerry Tard est mort en 2010. Janvier 2010, retrouvé dans sa chambre d'hôtel, overdose, tout ça. Grande tristesse, hein, parce que ça aurait été un mec qui nous aurait proposé des trucs de fou, je pense. Vraiment, si 16 ans après, il était encore là, j'imagine même pas ce qu'il aurait pu nous faire. Ça aurait été incroyable. Bah, un peu à la manière de la carrière de Ty Segall, je pense. Mais peut-être encore plus spatial, puisqu'il était dans des trucs comme les Lost Sounds, un peu plus synth. Il avait une grosse utilisation du synthé. Et dans les Lost Sounds, groupe dont il partage le micro au chant avec Alicia Trout, qui est une chanteuse de fou, qui est une artiste hyper complète. Et il y a derrière eux, évidemment, un groupe. Mais c'est un peu ces deux-là qui sont, on va dire, les leaders, leaders du groupe. Et les Lost Sounds, c'est un groupe de synth-punk que je me prends vraiment fort dans la tête à cette époque-là aussi, et notamment parce que j'achète un best-of qui sort. Alors je me le prends dans la gueule après, c'est-à-dire que en gros je me prends d'abord Blood Vision, dont on est en 2009, et après je cherche ce que fait Jerry Tard et je tombe sur les Lost Sounds. Le groupe existe déjà plus à l'époque, mais ils ont la bonne idée de sortir une sorte de best-of en 2011 qui s'appelle Black Static, et je vous passe deux morceaux cette fois parce que vraiment c'est j'aime tellement les Lost Sounds. On est sur des trucs vénères, hein, on l'a dit. On va écouter It's My Dream, qui est pas le morceau le plus violent, et après I'm Not a Machine, qui là envoie énormément de pâté. Vous êtes sur les ondes de Radio U, on est ensemble jusqu'à 22h, donc pour une toute petite demi-heure, 25 minutes encore, à se prendre des tartes dans la face.

I'm not a machine, Lost Sounds, quelle dinguerie, n'est-ce pas? Avec cette Alicia Trout au chant quand même incroyable. Je ne l'ai pas dit d'ailleurs, mais les disques des Lost Sounds étaient sortis sur son label Tronic Graveyards. Je crois qu'elle ne fait pas trop de zik encore aujourd'hui. Elle a deux labels, donc peut-être qu'elle est juste en mode enregistrer des trucs et les sortir. Voilà, si vous voulez checker ses labels, ce qu'elle a sorti, il y a donc Tronic Graveyards et Contaminated Records. Elle est très présente dans le monde de la zik quand même, mais là je crois qu'actuellement j'ai l'impression que j'ai pas entendu parler de trucs qu'elle aurait sorti. Après je me suis peut-être pas assez renseigné. On va continuer dans cette émission qui vous gueule dessus, hein. Vraiment, le principe de cette émission, c'est un peu, tu débarques à l'aéroport de Prague et là tu demandes un renseignement et t'as l'impression que tu te fais engueuler. Parce que sachez que quand tu parles à des Tchèques, t'as vraiment tout le temps l'impression de te faire engueuler. Alors je pense que c'est une façon de parler, hein, clairement, mais moi je me rappelle vraiment arriver à Prague et demander des trucs aux gens, et je pense que c'est une façon de s'exprimer, j'avais vraiment l'impression de me faire engueuler. Donc voilà, ça m'a fait penser à ça quand j'écoutais le I'm Not a Machine, je me disais, ah ouais, ça me rappelle ce truc, vraiment, t'as l'impression que tu te fais engueuler, quoi. Et d'ailleurs, le prochain morceau, il va vous envoyer ça, hein. C'est un morceau des Daily Girls, qui s'appelle I'd Rather Die, je préférerais mourir.

Les Daily Girls étant un groupe que moi j'avais découvert grâce à une story de Rebecca Warrior qui avait posté notamment ce son. Un groupe à la base, il y avait Danny Orlovsky et Ray Kelly qui étaient dedans. Aujourd'hui, Danny Orlovsky est la seule personne en charge du groupe. C'est donc devenu un groupe à géométrie variable, un groupe de queercore qui est vraiment assimilé à la scène queer et vraiment à des gros stuff de patates au lien avec le punk, un peu comme des rave parties, mais version punk, et en témoigne ce morceau I'd Rather Die. Les Daily Girls, on est ensemble jusqu'à 22, il reste plus beaucoup de temps, alors profitez de chaque morceau, mais là vraiment, faites-vous engueuler quoi, c'est vraiment cette impression là.

qu'est-ce que c'est vénère. I'd rather die des Daily Girls. J'avais dit que cette émission vous tarterait la face. Depuis tout à l'heure, elle le fait. Et je suis pas mécontent. On est sur du noise quasiment, là, en fait, avec les Daily Girls. Mais je me dis, bon, allez, ok, c'est la fin de l'émission. Je vous mets une petite douceur. Mais qui reste dans cette idée de mes premières émissions. Je vous disais, je découvre le garage rock, la scène de SF, le Ty Segall, les Ozzy's. Je parlais tout à l'heure de Jerry Tard. Et toute cette scène-là, il y a un gars qui paraît qui est assimilé à la scène de San Francisco, qui est une légende de la scène de San Francisco depuis qu'il a commencé la ZIC, c'était vraiment au début des années 2000. Il s'appelle Sonny Smith, donc il est né en 72, donc il est un peu plus âgé que les Ty Segall, les choses comme ça. Il est dans la même vibe que la génération de John Dwyer. Et donc, lui, à San Francisco, c'est vraiment le côté très smooth, l'aspect un peu, on imagine surfeur, il est true mimes, il fait des albums un peu folk, il y a du côté rock forcément, le côté un peu blues, mais c'est beaucoup plus tranquille. Et je me suis dit, allez, je vous mets une petite douceur avant d'aller sur une reprise qui retardera la face, parce que quand même, c'était le principe de l'émission, donc vous partirez pas sans vous être fait engueuler une dernière fois. Mais on va écouter un son de son album que j'ai le plus écouté, vraiment poncé, qui est sorti en 2015, sous le projet de Sonny and the Sunsets. Donc ça, c'est le nom de son groupe. Après, en vrai, c'est vraiment lui qui est derrière tout ce truc-là. L'album s'appelle Talent Night at the Ashram. On écoute un morceau. En plus, c'est fait 7 minutes 12, donc c'est vraiment juste pour vous poser, là, genre, allez, j'arrête de vous engueuler pour le moment. Le morceau s'appelle Happy Carrot Health Food Store. Vous êtes sur Radio U. Profitez de ce moment. Calmez-vous. Tout va bien.

Ah oui, ça fait du bien. Après tant de violence dans cette émission qui aura eu pour thématique se faire tarter la gueule du lofi, du punk et tout ça. Enfin, vraiment un truc méga vénère. Voilà, j'avais envie quand même de vous envoyer un petit truc, une petite pépite. N'hésitez pas à l'écouter, cet album Talent Night at the Ashram de Sony and the Sunsets. Vraiment, l'album est incroyable, du début à la fin, il est vraiment super. C'est aussi une probale que, voilà, si vous n'avez pas aimé tous les sons vénères et que vous étiez plus sur ce truc-là, bah voilà, il y a cette probale pour vous. C'est du cadeau, c'est du velours pour les oreilles. On va se quitter sur une reprise comme d'hab. J'annonce la semaine prochaine émission hip-hop. La semaine d'après, je suis en train de travailler sur une émission rail. Donc voilà, c'est aussi des émissions que j'avais pas finies. Je voulais pour ça que cette émission patate dans la gueule m'était plus simple à faire. Et donc ça fait un peu une petite transition après cette émission punk de il y a deux semaines. Restons logiques dans nos propales musicales autour de des bandes organisées. Comme d'hab, hein, les podcasts dispo sur le site de Radio U. C'est aussi dispo sur Deezer et les plateformes. Et puis Podcastix également. Voilà, c'est partout. C'est vraiment facile à choper. Et je l'avais dit, on va quand même finir sur un truc vénère. Mais pas trop. C'est parce que c'est en live que c'est vénère. C'est parce que c'est mal enregistré au CBGB. Le groupe, c'est Reggae News. Il nous régale. Enfin, c'est un groupe. Si vous ne connaissez pas, c'est vraiment. Tu peux une carte port un peu rigolo, complètement assumé des années 80, qui est notamment auteur du tube Degenerated. Et là, il nous reprend Ace of Spades de Motorhead. On se retrouve la semaine prochaine. En attendant, vous n'oubliez pas de rester sale, sale, sale, sale. Et...

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Aujourd'hui, nous allons parler de l'alcool et de la dépendance. On estime qu'actuellement, 90% de personnes sont victimes d'une dépendance quelconque. Ceci peut aller d'une simple habitude à une addiction complète avec des effets néfastes, tant

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